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Je vous jure, tous les soirs, je me plante, et pas dans la même chanson en plus. C'est l'enfer. Je suis vieux. Moi aussi. Toute tête. Pardonnez, je vais la recommencer si vous voulez bien, d'accord ? Merci.